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Salut tout le monde, 21h. Bon, 21h si vous l'écoutez en live, je le sais. Si vous l'écoutez pas en live, que vous l'écoutez n'importe où sur Balado Québec, sur Spotify, sur n'importe quelle radio au Québec qui le présente, vous êtes à Polybius et il n'est peut-être pas 21h. Mais dans notre cas en live, à la radio CIELA d'Avray Saint-Pierre, c'est 21h. Alors, ben voilà, on commence pour un nouvel épisode de Polybius, épisode 25. 2-5, je suis fort en maths, je suis un gars de même. Plus sérieusement, ben voilà, hein, ben 25, ben oui, déjà, c'est comme un... Comment je pourrais dire, c'est comme un chiffre important, 25, hein, c'est un quart de 100, c'est quand même pas pire pour vrai. 25, c'est aussi mon âge, donc 25, c'est pas n'importe quel chiffre. Franchement, c'est de quoi d'intéressant, n'importe quel nombre, je devrais dire. Tu sais, c'est quand même de quoi un accomplissement intéressant, surtout que je vais en faire 100 épisodes pour Polybius. Et 25, comme je l'ai dit... Il y a quoi de beau? Alors, je me suis dit, pour un épisode comme ça, on va faire de quoi de spécial, évidemment. Rien. Oh, attends, tu t'attendais à ce que, hey, justement, pour l'occasion, on va faire de quoi de vraiment très intéressant. On va faire une thématique spéciale. On va emmener des invités. Écoute, le gros party. On va inviter Yves-Joseph de Kerguelen, de Trémarec, de la famille de Kerguelen. Yves, pour les intimes, hein, je pense qu'on va tout l'appeler Yves, c'est moins compliqué. C'est un explorateur français, hein, c'est pas un nom que j'ai inventé, attention. Donc, c'est ça, j'en aurais pu inviter plein de gens, mais non, on n'a rien fait, finalement. C'est ça. Il n'y a même pas de thématique. Aucune thématique pour, j'allais dire ce soir, parce que je le fais en live, là. Mais peu importe à quel moment vous l'écoutez, le matin, l'après-midi, la nuit, le soir, dimanche, c'est pas un temps de journée, c'est pas grave, le dimanche c'est une journée, c'est déjà ça. Bienvenue à Polybius pour l'épisode 25. Polybius, c'est quoi avant? Ben, c'est un show de synthwave, de retrowave, de chillwave, de dark synth, en fait. Pas mal tout ce qui a le mot synth ou wave dedans. Là. Fait qu'on va appeler ça un show de synthwave. C'est quoi ça, le synthwave? C'est un sous-genre de la musique électronique fortement inspiré des années 80. C'est également un genre artistique très, très populaire, hein, qui est fortement inspiré, je dirais, de tout ce qui est... Tout ce qui est années 80, mais futuriste en même temps. Donc, tu reprends tout ce qu'il y a eu de bon des années 80. Je dis bien de bon, hein? Pas tout, là. Hein? Vous connaissez souvent sur Internet les fameuses vidéos de cours d'aérobic. Ouais, ça a moins bien vieilli, ça, en effet. Ça a même très mal vieilli. Mais c'est ça. Donc, tu prends ce qu'il y a de bon des années 80 et tu le mets au goût du jour. Et même, en fait, pas juste au goût du jour, tu l'emmènes dans un futur... voilà, c'est un design entre le rétro et le futur. Qu'est-ce que ça donne? Un genre de musique quand même très appréciable pour vrai. La preuve, j'ai décidé de créer Polybius parce que au Québec, à la base, j'ai commencé l'émission l'année passée et il n'y avait pas d'émission de synthwave au Québec. Y en a-tu d'autres? Fort probablement en forme de podcast comme je l'offre, mais en live sur une radio du Québec, là, directement en live présentiel. C'est la seule. Et ça, c'est quand même très, très cool. On est déjà à 25 épisodes et c'est toujours la seule. Alors, c'est fun, ça, quand c'est la seule, parce que tu peux...

particulièrement lent aujourd'hui dans mon cas. Alors, j'ai fait mon émission comme à l'habitude et je me suis pris un petit peu in extremis. Il y a cet épisode, j'ai failli pas pouvoir le faire et seulement dû le reporter la semaine prochaine. Là, je suis là, c'est ça qui est bien, je suis là quand même. Je vais pouvoir le présenter et mais il n'y a pas de thématique. Mais par contre, au moins, comme je vous le dis, il y a de la musique qui bouge, de la musique vraiment très appréciable. Du Dark Synth aussi, on en a pas mal, évidemment. On y va pas à moitié ce soir. On commence tout de suite avec deux nouveautés. J'ai deux nouveautés à vous présenter. Je les mets directement en début d'émission. Et évidemment, là, quand je dis que ça va bouger, là, ça peut bouger genre, ah, c'est pas pire, comme ça peut rentrer dedans. Là. Ça, c'est vraiment, il y a pas de juste milieu. Là. Donc, on va commencer avec Inski, avec Turbo Lover. Ça, c'est plutôt tranquille, mais c'est quand même, il y a quand même pas mal d'énergie là-dedans. Là. Ça vient de sortir, je pense, cette semaine ou... je pense même aujourd'hui, en fait. Là. Puis par la suite, ça va être Vulcari 64 avec Hyper Anaconda. Donc, ça aussi, c'est sorti cette semaine. Je présente beaucoup de nouveautés du Synthwave dans Polybius parce que j'aime ça présenter des artistes émergents ou même des artistes qui sont plus connus souvent, mais qui viennent sortir du nouveau stock. Puis j'ai envie de vous le partager. Sur ce, ça s'en vient à l'instant. Bienvenue à l'épisode 25 de Polybius.

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Et on est de retour pour justement Polybius, épisode 25, un épisode sans thématique, mais un épisode avec des musiques qui note dedans, qui a un épisode qui bouge aujourd'hui. Et moi, je suis content parce que j'aime ce genre de musique-là qui a plus d'action. Quoique là, celle-là qui vient de jouer, c'était Vulcari 64 avec Hyper Anaconda. Ça, c'était pas nécessairement du gros Dark Sin extrême, là. Mais bon, fallait bien commencer l'émission tranquillement, mais sûrement. Et. Comme je l'ai dit, quand tu commences tranquillement, une étape à la fois non plus. Là. Hein? On aura un épisode Dark Synth cette saison. Il y en a, je vais en faire un à peu près un par saison. Okay? Comme je vais faire des épisodes plus tranquilles aussi et des épisodes avec des thématiques qui n'ont absolument aucun bon sens. L'épisode 22, je vous rappelle, c'était les félins. Pourquoi les félins? J'ai aucune idée. Je sais pas. Honnêtement, j'ai aucune idée. Je me suis dit, tiens, voilà. J'ai ouvert le dictionnaire. En fait, j'ai pris mon dictionnaire. J'ai dit, je vais prendre un mot au hasard. Et puis, ben voilà. Vous savez, je pourrais le faire présentement, tu sais. Je prends un dictionnaire. Ben là, c'est un cartable. C'est un cartable. Okay, j'ai pas de dictionnaire, malheureusement. Là. Puis, je vais prendre le premier mot. Ça va être la thématique la semaine prochaine. Tente-roulotte. Bon, ben voilà. Tente-roulotte la semaine prochaine. OK, non, ça sera sûrement pas ça, mais hey, ça aurait été un peu drôle. Non, ben voilà, hein, la semaine de dire que tu peux faire une thématique absolument n'importe quoi. Ben là, au niveau de musique, Synth Bart 81 avec Lights Out. Et une chanson avec beaucoup de guitares électriques, parce que, ben, pourquoi pas, hein? Hey, c'est l'épisode qui n'a plus dedans, même si, comme je l'ai dit, une étape à la fois, je devrais dire, c'est ça. On commence tranquillement, mais sûrement. Et par la suite, ce sera Otrebor. Et là, je me suis dit, c'est quoi ça, Otrebor? J'ai cherché un peu. Hein, la chanson s'appelle Dissonantia. Et c'est quelqu'un qui vient donc de Caracas, la capitale du Venezuela. Et ouais, c'est quand même loin, hein? Mais ça, c'est de quoi de très, très cool. C'est que le synthwave est connu pour être une musique underground en général. C'est plus populaire dans certains pays. En Europe, c'est un petit peu plus populaire. En Russie aussi. Bon, est-ce que tu considères la Russie dans l'Europe ou pas? Ben, regarde, peu importe, là, mais c'est pas ça le sujet. Donc oui, il y a des pays où c'est plus populaire, mais ça reste qu'en général, et ça un peu partout dans le monde, même au Venezuela, c'est de quoi d'underground, mais qui existe. Il y a quand même une certaine scène de ça qui est populaire, et pareil ici, au Québec, au Canada, je sais pas, moi, n'importe quel endroit, là. Bref, vous l'aurez compris. Et c'est, donc, je trouve ça intéressant, puis ça prouve que souvent, ben, je vais présenter des artistes moins connus. Et des fois, ben, je m'en vais loin pour trouver des artistes moins connus. Hein. La saison 1, j'avais présenté Pachang avec Traverse the Void. Puis, très, très bonne chanson. Sauf que c'était quelqu'un, la chanson était en mandarin. Ah, hein? Ben, je veux dire, la chanson n'a pas de paroles. C'est du synthwave. Il n'y en a pas beaucoup dans ce que je présente, des paroles. Mais le titre, j'ai dû le faire traduire. Donc, ouais, c'est ça. Hein. Des fois, ça nous fait de belles surprises. Mais bon, en espérant que je vous. Il y a au moins une de ces chansons ce soir ou cette nuit ou n'importe quand vous l'écoutez, là, le matin, le midi, regarde, peu importe. Au moins une de ces chansons-là sera une belle surprise pour vous aussi.

On est de retour. C'était Autrebar avec Dissonancia. Ou Dissonancia? Je ne sais pas. Mon espagnol n'est vraiment pas très bon. Je sais que c'est de l'espagnol, par contre. Donc, c'est au moins ça. Hein? J'ai dit qu'il n'était pas très bon. J'ai pas dit qu'il était horrible. Donc, c'est ça. Hein? Ben voilà. On est de retour pour un show spécial. Ben, pas vraiment. Parce qu'on est l'épisode 25 aujourd'hui. Et puis, bon, 25, c'est quand même un nombre assez cool. Tu te dis, bon, ben voilà, un quart de l'épisode 100 déjà. On avance petit à petit. Et pourtant, j'ai rien préparé de spécial. Comme je vous dis, hein, j'ai eu beaucoup de difficultés avec l'Internet. Donc, j'ai fait ça un peu à la course. Mais pourtant, je voulais quand même faire une émission avec des chansons qui brassent un peu. Et pour l'instant, ça a été quand même correct. Hein? Comme je l'ai dit, j'ai un épisode spécial sur le Dark Sin qui sortira cette saison. Ça ne veut pas dire que ça va sortir tout de suite, là. Mais ça sortira plus tard. Là, on y va crescendo. Hein. On y va vraiment tranquillement. Mais plus que ça avance, plus que ça va faire boum boum. Clairement, là. Et là, on s'en va avec les 3C. Hein. Évidemment, les 3C sont bien connus, les 3C. Le Chili con carne, non, c'est pas ça pour tout. Trois artistes qui commencent par la lettre C. Hein. C'est juste un par hasard que ça arrive, hein, clairement. Là. Mais quand même, il y a beaucoup de gens qui disent que c'est dommage, peut-être que j'aimerais ça. Tu présentes beaucoup d'artistes. D'artistes émergents, Mathieu, mais j'aime ça aussi quand tu présentes des artistes plus connus. Et là, ben, on y va en business parce que c'est Carpenter Brut qui s'en vient avec Inferno Galore, que je n'ai jamais présenté auparavant. Du moins, OK, Carpenter Brut, j'avais présenté plusieurs fois, là, c'est pas ça le problème, mais je n'ai jamais présenté cette chanson de sa part dans l'émission jusqu'à maintenant. En fait, je l'ai seulement présenté trois fois. Ben, en fait, c'est la troisième que je le présente. C'est pas tant que ça pour l'un des plus grands noms de Synthwave, sinon peut-être le plus grand. Je dis bien peut-être. Ça, c'est vraiment... c'est plus difficile à dire. Par la suite, ça sera Castro. Castro avec un E. Donc, c'est pas Fidel Castro, c'est pas lui. Parce que Fidel Castro, il n'y a pas de E à la fin. Quoique, c'est peut-être lui. Hein, parce que, bon, Fidel Castro, c'est quoi? C'est 450 tentatives d'assassinat. Ça n'a jamais marché. Fait que, bon, il pourrait très, très bien se cacher et être encore en vie qu'on ne le saurait pas. Je veux dire, c'est ça. Avec la chanson The System Has Failed. Et par la suite, ça va être Connor avec Scorch Earth. Serenade, c'est pas le mot le plus facile à dire, mais ça a été plutôt bien dit, c'est pas trop pire, je m'attendais à pire, hein, parce que l'émission est faite en live, je vous rappelle. Et Connor avec Scorch Hurt, Serenade, parce que là je le dis bien, je vais le redire, c'est quelque chose qui est sorti la semaine passée. Non, je me suis présenté des nouveautés, mais la semaine passée c'était un épisode tranquille. Et cette chanson-là, elle n'est pas très, très, très, très, très, très tranquille. Hein? Il y a de l'action là-dedans, je peux vous garantir. Alors, ouais, on y va de plus en plus, puis ça avance. Ça avance clairement, là, vous allez voir, dans cette émission aussi. Puis, à part de ça, qu'est-ce que j'ai d'autre vraiment à avertir? Ben, pas grand-chose. Si jamais vous avez des recommandations, des demandes spéciales, n'importe quoi, vous voulez juste simplement me contacter, il y a deux manières de le faire. La première, c'est par... sur la page Facebook, Polybius Radio, dans un seul mot, vous allez me trouver. La page s'appelle Polybius, OK? Tous les épisodes sont là. Tous les épisodes sont aussi disponibles sur Balado Québec en écrivant Polybius dans la barre de recherche. Sur Spotify, si vous cherchez directement dans les podcasts, dans les émissions, peu importe, vous allez finir par le trouver. Bref, vous allez... Il y a plusieurs manières de le trouver, mais si vous voulez juste me parler... Soit par la page Facebook, où je suis très actif, je suis tout le temps prêt à répondre à vos messages, ou alors par email au polybius@commercialemail.com. Ouais, @commercialemail.com. Je veux dire, tu peux pas faire plus simple que ça. Si tu te trompes, c'est de ta faute. Je veux dire, rendu là, je veux dire, come on, come on. C'est ça. Alors, on a Carpenter Brut, Inferno Galore.

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Et on est de retour! Ouh! Hey, il y avait de l'action. Il y avait beaucoup d'action. Je vous l'avais averti de toute manière que ça allait tranquillement mais sûrement dans un épisode qui bouge beaucoup, beaucoup, beaucoup plus aujourd'hui pour l'épisode 25 de Polybius. Je vous l'avais averti. Je pense que j'ai délivré. C'est... OK. Attends. En anglais, c'est « delivered ». Je l'ai très mal dit, mais bon, vous comprenez ce que je veux dire. Et je me suis juste mêlé, OK? Avant de faire une émission radio en français, j'ai vécu dans un endroit anglophone. Alors, il m'arrive parfois de mots que j'utilise pas souvent, genre « délivré », de me tromper. Écoute, on sait ça avec les deux dernières chansons après ces cinq beaux hein. Et voilà, ça va être Dead Life avec Strands Unravel, qui est une longue chanson de 7 minutes, mais qui brosse un petit peu moins que ce qu'on vient d'entendre. Hein. C'est vraiment pour faire un contraste avec la chanson par après, qui va être Neo Slave avec Greedy Little Eyes, qui va brasser beaucoup, beaucoup plus. Et puis, c'est ça. Par la suite, ça sera la fin de l'émission. Hein. J'ai pas beaucoup de temps pour finir cette émission, donc voilà, je vous parlerai bien de plein de trucs. Hein. Mais bon, à la place, je vais simplement vous remercier d'avoir été là, pour une fois de plus, pour l'épisode 25 de Polybius. Déjà 25, c'est franchement très très cool. Il sera très bientôt disponible sur le site Balado Québec, si jamais il n'est pas déjà, au moment où vous l'écoutez, sur Spotify, sur pas mal n'importe quoi. Vous voulez le mettre sur Apple Music, sur n'importe quoi, ben faites-le. Honnêtement, ça ne me dérange pas trop, hein. Je fais pas d'argent avec cette mission-là, c'est vraiment bénévolement que je la fais. Et puis, s'il y a vraiment des gens qui ont envie de la partager sur plein de trucs, tant que vous faites pas d'argent avec, allez-y fort. Ça me dérange vraiment pas. Allez-y fort, sans blague. Je veux dire, je fais pas d'argent avec. Tant que vous en faites pas avec moi, avec mes trucs, c'est correct. On va être égaux, puis la vie va être belle. Alors, Dead Life, Strands Unravel et Neo Slave, Greedy Little Eyes, ça s'en vient à l'instant. Et sur ce, je souhaite donc, voilà. Peut-être un épisode 26 qui s'en vient bientôt, peut-être. Hein, s'il est déjà sorti, ben, je vous souhaite une bonne écoute pour ce prochain épisode. Si vous faites autre chose par la suite, ben, je vous souhaite un bon autre chose par la suite. Et c'est ça. C'est pas mal tout. Je pense que j'ai fait le tour. Là. Ça s'en vient à l'instant pour de la musique. Du synthwave en plus. Ben ouais. Pas de thématique. Il n'y a pas de thématique aujourd'hui. Mais hey, ça a brossé. Et c'est ça que j'avais dit, de toute manière.

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averti. Plusieurs personnes sont allées cacher leur famille dans un ravin. D'autres, dans un endroit que l'on appelle encore Sibosek. Et d'autres sont restés.

Dans la nuit, le major Roger et ses hommes ont bondi dans le village. Ils ont brûlé toutes les maisons, à l'exception de trois. 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

Dans ce temps-là, le prêtre, autant que possible, il baptisait tout le monde. Il donnait des noms.

Les filles, presque toutes les filles, s'appelaient Marie, Marianne,

Mais nous autres, dans notre langage, la lettre R, on l'a pas. On remplaçait avec le L. On disait Mali, Maliane. Une petite fille qui s'appelait Maliane

0: Odenek redevient une forêt.
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4: Bonjour tout le monde, j'espère que vous allez bien dans l'émission Samedi de lire. Et aujourd'hui, j'ai le bonheur de recevoir Valérie Chevalier. Bonjour, comment tu vas?
6: Ça va tellement bien. Je suis toujours contente de venir te voir.
4: Moi aussi, je suis contente de te recevoir. Si tu me permets, j'ai envie de te présenter aux auditeurs. Alors depuis, tu peux toujours courir. En 2015, Valérie Chevalier a publié 8 romans à l'écriture fine et à la narration dynamique. Tous ont été acclamés par le public et la critique. 5 ont d'ailleurs fait l'objet d'une réédition au format poche. Et en plus de sa carrière d'écrivaine, Valérie est animatrice, chroniqueuse et comédienne, lauréate de 3 prix Gémeaux pour la meilleure animation jeunesse. Cette artiste aux 1000 projets s'est inspirée les gens par sa personnalité fonceuse et passionnée. Et en novembre, tu as lancé ton 9e roman, Antoinette. Et je commencerai avec une première question. Antoinette revendique une solitude choisie. Loin des clichés liés à l'isolement, qu'est-ce qui t'attirait dans cette nuance entre solitude subie et solitude désirée?
6: C'est une excellente question. J'adore les questions précises comme celle-là. Il y a plein de choses qui m'intéressent sur la solitude. Je trouve que c'est un thème qu'on aborde assez peu alors qu'il est très d'actualité. Mm-hmm. De plus en plus, là, si on regarde historiquement, on n'a jamais été aussi seul. En tout cas, dans l'Amérique du Nord, là, on vit seul. Je vis seul. Il y a beaucoup de célibataires qui vivent seuls, beaucoup de gens qui choisissent de ne pas être en couple. Il y en a qui sont très tristes de vivre seul et qui voudraient une douce moitié, mais il y en a plein qui c'est par choix. Donc, cette notion-là de solitude, puis c'est le même mot, hein, la solitude, quand on la subit ou quand on en profite. Puis on l'a choisi. Puis moi, je me suis retrouvée, moi personnellement, dans des discussions des fois où je sentais qu'il y avait un décalage entre la perception que les gens avaient de ma solitude et la, et la réalité, en fait. Puis je dis, ma solitude, je suis très entourée. J'ai un métier public et j'ai beaucoup, beaucoup d'amis. Mais quand je suis seule, je suis bien, parce que c'est rare. Donc, j'ai eu envie d'explorer le jugement des autres sur la solitude de leurs proches, que ce soit amoureuse, que ce soit amicale, que ce soit dans le travail aussi. Il y en a qui fricotent peu avec leurs collègues. Il y en a qui vont dans des 5 à 7 de job tout le temps. Tu sais, tout le monde a un rapport assez différent avec les autres humains, mais je me suis toujours beaucoup concentrée sur l'amitié et les amours. Mais là, j'avais envie de parler de quelque chose qui était plus, peut-être un petit peu plus isolé, plus intime dans la réflexion.
4: Et il y a de plus en plus de couples, et c'est le cas dans l'ouvrage, avec son premier amoureux, le hic. Antoinette habite chez elle et lui habite chez lui. Oui. Moi, c'est mon cas depuis 8 ans. J'habite pas avec mon amoureux et je trouve ça extraordinaire. Je peux garder ma petite bulle de solitude quand j'en ai besoin.
6: Oui, mais c'est ça, mais c'est formidable. Peut-être que tu as une petite Antoinette qui sommeille en toi. Tu as beaucoup de livres, tu as ton indépendance choisie. Il y a beaucoup de monde qui... Chacun a ses limites, en fait. Chacun a ses besoins. Là. J'ai sûrement des mères de famille qui nous écoutent, qui se disent hey, « Moi, juste pisser tout seul, je serais contente. » Tu comprends? Alors qu'il y en a que ils détestent être toute seule, tout seul. Il y a beaucoup de gens qui ont peur de la solitude, qui ont peur de se retrouver tout seul. Donc, je trouve ça intéressant de le réfléchir. Puis oui, les couples, il y en a... Moi, je suis plus fusionnelle quand je suis en couple. T'sais, moi, c'est un peu tout ou rien. Là, je suis toute seule ou bien on est ensemble là, jusqu'au bout du monde et tout le temps. Là, mais peut-être parce que j'ai eu des grands moments de solitude qui m'ont permis d'avoir envie de vraiment... devenir un peu plus fusionnelle avec un partenaire, mais reste que j'ai besoin de mes moments aussi toute seule. Fait que, oui, ça explore tout ça. Je pense que tout le monde va pouvoir se reconnaître d'une certaine façon dans ce personnage-là, qui est un peu extrême à certains égards, mais qui, finalement, est bien normal aussi, tu sais.
4: Et tu dis que habituellement tu es inspirée par des personnages plus expansifs. Qu'est-ce que ce détour vers un personnage un peu plus introverti a changé dans ta façon d'écrire ce roman-là?
6: Beaucoup moins de dialogue, déjà. Mes livres en ont pas tous. Ceci dit, j'ai commencé à écrire des livres avec « Tu peux toujours courir », avec une envie de beaucoup de dialogue, de quelque chose d'hyper rythmé, de très parler. On imagine un peu le film dans notre tête là, quand on peut lire des dialogues. Il y a quelque chose de très différent quand c'est dans une réflexion, un partage d'une émotion, d'une réflexion. Ça amène autre chose. Donc, c'était un challenge parce qu'en fait, au-delà d'avoir beaucoup de dialogues, elle a peu de rapport avec les autres. Donc, je pouvais pas la positionner par rapport au regard des autres, par rapport à des dynamiques ou par rapport à des actions parce que qui se passe dans sa vie, c'est surtout dans sa tête. Fait que ça m'a demandé un peu de bricolage, un peu de... Au début, je savais comme pas par où pogner cette histoire-là, parce que je me disais comment je raconte ça pour pas que ce soit plate aussi, tu sais, puis comment j'arrive à montrer la complexité d'Antoinette, mais rendre ça attachant aussi, parce que quelqu'un qui a pas d'amis, quelqu'un qui juge un peu les autres, qui parle peu avec ses proches, qui est, tu sais, tu fais, mon Dieu... Faut que le monde l'aime quand même. Mais pour moi je l'adore, Antoinette, puis j'espère avoir réussi à la rendre attachante. Mais je sais que pour certains lecteurs, ça va peut-être être plus difficile d'entrer dans l'histoire ou de s'attacher à elle.
4: On s'attache, je te confirme.
6: Oui,
4: mais Antoinette n'est pas gênée. Elle est introvertie. Pourquoi c'est important pour toi, justement, de déconstruire la confusion entre les deux notions de gênée et introvertie?
6: Ah, oh, mais parce que c'est pas la même affaire, fantôme.
4: Mais je sais, il y a beaucoup de gens qui les mélangent.
6: Vraiment. Mais tu vois, ça, j'avais envie de le faire aussi, puis l'histoire d'Antoinette, il se passe tellement peu de choses que ça me permet de rentrer profondément dans ces réflexions-là, puis cette analyse-là de micro-détails du quotidien, de micro-détails du rapport entre les autres, vu d'un point de vue de quelqu'un qui a le temps de regarder, d'observer. C'est une fille qui observe énormément, puis elle a une fine observation des choses, elle a une bonne acuité, elle a une analyse poussée des choses. T'sais, il se passe pas rien, là. Elle est pas juste abandonnée seule à son sort dans sa solitude, tu sais. Sa vie interne est tellement riche, Antoinette, puis ça me permettait de poser ces regards-là sur la gêne versus la solitude versus l'introversion. Moi, j'ai besoin de solitude, mais les gens souvent font comme « Mais non, mais toi, t'aimes tellement de monde, puis t'es tellement facile d'accès, tu dois être tout le temps avec des amis. » C'est deux choses différentes, là, d'être à l'aise avec les gens, d'être habile avec les relations sociales, puis les désirer, c'est deux choses distinctes. Puis ça aussi, je pense que ça part un peu de moi, puis de faire, ah, il y a un petit décalage entre la perception que les gens ont peut-être de moi, puis la réalité, fin, là, tu sais, mince. Puis, mais je trouvais ça intéressant, je me dis, il y a des gens, ça doit être encore plus accentué, tu sais. Puis des gens qui n'ont pas le côté bavard que j'ai moi, ne peuvent pas se défendre de ça. ne peuvent pas l'expliquer. Fait que j'ai eu envie de porter cette voix-là, mais la gêne, c'est une chose. C'est de vouloir entrer en contact avec les autres, mais de ne pas réussir. Ça, c'est la gêne. C'est ce frein qui nous empêche de sortir de notre coquille, d'aller vers les autres, de peur d'avoir honte, d'être gêné, de mal faire les choses. L'introversion, c'est que tu n'as pas besoin des autres. Ton monde est suffisant dans ta tête, dans ton corps, dans ton cœur. Tu peux cultiver du bonheur sans avoir à être en contact avec les autres. Ton bonheur ne dépend pas de ce qui se passe à l'extérieur de toi. Puis, ces mots-là que je nomme, là, c'est mon père notamment qui les porte, parce que mon papa est une personne très introvertie, mais tout à fait apte socialement. Mais tout à fait. Pas parfaitement apte socialement, mais je fais des farces. Mais c'est quelqu'un qui n'est pas gêné du tout de parler devant les autres. Mais il peut avoir un côté un peu sauvage. Il y a des gens qui le sentent un peu inaccessible. Ou, tu sais, des fois, les gens qui sont plus introvertis sont taxés de snobisme ou de, tu sais, « Oh mon Dieu, il est tellement inaccessible. On dirait qu'il a l'air hautain. » Non, c'est juste... Des fois, c'est des gens qui sont juste plus introvertis puis ils ne cherchent pas. Tu sais, moi, s'il y a un silence, on dirait que pour rendre les gens confortables, je vais poser une question, je vais essayer de mettre les gens à l'aise en parlant. Les introvertis n'ont pas nécessairement besoin ou envie de faire ça. Mais des fois, ça crée des silences avec lesquels les autres plus bavards sont très inconfortables.
4: Et je veux qu'on parle du prénom Antoinette qui porte une symbolique forte, presque écrasante pour une femme discrète comme Antoinette. Mm-hmm. Comment ce prénom est-il devenu le moteur de ton personnage?
6: C'est arrivé... ce déclencheur du prénom est arrivé, je dirais, à peu près au tiers ou à la moitié du livre. Déjà, je ne savais pas, j'avais commencé à écrire les réflexions de ce personnage-là, son introversion, son regard sur les autres, ses réflexions par rapport au contact qu'elle aimerait peut-être avoir avec d'autres sans savoir comment s'y prendre. Mais j'étais comment ça s'appelle, à part d'où? Tu sais, je n'avais pas encore enveloppé cette histoire-là en faisant une histoire concrète de ce personnage.

0: toi ou établissent un préjugé de ce qui... Ah, je pensais pas que tu t'appellerais de même. Ben, OK.
1: Mais ça met une certaine pression d'avoir un prénom comme Antoinette ou César, comme tu viens de le
0: oui,
1: dire.
0: Oui, absolument. Puis en plus, il y a le côté Marie-Antoinette. Puis elle-même, c'est une personne qui se met beaucoup de pression. Là, on le sent dès le départ, de dire, ben, je pourrais jamais faire des grandes choses comme Marie-Antoinette. Comme, tu sais, moi, je passerai pas à l'histoire. Puis à la limite, je veux pas passer à l'histoire. Mais tu sais, au final, je pense qu'Antoinette... C'est parce qu'elle avait peur de ne pas être à la hauteur de son prénom, mais de la vie en général qu'elle a décidé de se retirer. Il y a plein de gens qui ont peur d'échouer puis qui décident, au lieu d'essayer, de juste rien tenter. Mais c'est correct aussi, c'est des choix qui se peuvent, tu sais, mais c'est rare qu'on les entend ou qu'on les voit, ces personnages-là.
1: Et moi, je veux qu'on parle de l'amitié, parce qu'Inès et Viviane jouent un rôle déterminant dans l'évolution d'Antoinette. Comment tu construis cette dynamique de sororité?
0: C'était important pour moi de parler d'amitié féminine, surtout avec un personnage comme Antoinette qui part avec pas d'amis, tu sais. Mais j'avais envie de parler aussi de cette notion-là d'entrer en contact avec les autres. Je pense qu'avec la pandémie, ça a été accentué pour certains, la peur d'être rejeté. Les gens, des fois, ont peur d'être rejetés par les autres, d'être jugés par les autres. Puis même amoureusement, des fois, tu sais, quand on veut rencontrer dans le dating, mais de dire, mon Dieu, j'ai pas le goût de m'afficher comme disponible, tu sais, je suis pas désespérée, je veux juste comme peut-être une ou deux rencontres. Je pense que c'était son cas, Antoinette, par rapport à des amis. Puis Inès et Viviane sont deux filles complètement différentes l'une de l'autre et très différentes d'Antoinette aussi. Puis je voulais montrer comment on peut être amis avec des gens qui sont totalement différents de nous, mais qui peuvent nous amener quand même quelque chose de super vivant dans notre vie, même si on n'est pas pareil.
1: Ils ne sont pas toujours en accord avec ses choix, mais c'est toujours une amitié qui est bienveillante.
0: Vraiment. Puis ça, moi, je suis entourée d'amis bienveillantes. Je suis différente. Il y en a qui me jugent sur certains de mes choix, d'autres non. Il y en a qui partagent leur jugement, d'autres non. Mais l'amitié, c'est ça. C'est être capable de cohabiter ensemble malgré des valeurs qui peuvent être... Ben, je pense que les valeurs, il faut que ce soit un peu pareil. Mais en tout cas, les choix de vie qui sont différents, mais de s'accueillir là-dedans, dans notre unicité, dans nos différences. Puis c'est ce qui... Ces filles-là vont aider Antoinette à s'assumer davantage elle-même, pas nécessairement par rapport à ce qu'elles veulent dans la vie, mais vraiment par rapport à ce qu'Antoinette a besoin d'avoir. Puis des fois, un ami, on a besoin d'eux pour nous pousser un peu, pour nous...
1: Des fois, ils disent ce qu'on ne veut pas entendre, mais c'est ça qu'on devrait entendre à ce moment-là.
0: Des fois, oui, c'est ça. Puis Antoinette trace la ligne. À un moment donné, les filles sont comme, ça serait bien que tu rencontres quelqu'un, tu sais, puis... Antoinette, à ce moment-là, je pense qu'elle ne veut pas se l'admettre, mais aussi, elle pose la question, les conseils que les gens nous donnent, est-ce que c'est vraiment bienveillant en nous connaissant bien, en se disant « elle sera plus heureuse » ou ça part de leurs propres insécurités, de leur propre inconfort à l'idée d'être tout seul, tu sais? Je pense que ça, c'est intéressant, mais oui, la sororité, c'est central dans le livre, puis je pense que c'est important que ce soit là aussi.
1: Si tu me permets, Valérie, on s'arrête au retour, je veux qu'on continue de parler d'Antoinette.
0: Absolument.

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1: Je suis toujours accompagnée de mon autrice invitée de la semaine, Valérie Chevalier. Et Valérie, je veux qu'on continue de parler d'Antoinette. Et tu as choisi la deuxième personne, un choix stylistique qui crée un léger inconfort. Qu'espérais-tu provoquer chez le lecteur en l'amenant dans cette posture un peu inhabituelle?
2: Ah oui, c'est un choix qui dérange certaines personnes, mais je pense qu'il vient nourrir aussi l'inconfort d'Antoinette dans sa propre vie. Antoinette, au début de l'histoire, se retire un peu du regard des autres, justement parce qu'elle ne se sent pas à la hauteur de son prénom, elle ne se sent pas à la hauteur des attentes des autres, puis veut juste avoir la paix. Donc, elle se décale un peu, elle ne se met même pas au centre de sa vie. Tu sais, elle est figurante dans sa propre vie. C'est comme ça qu'elle le présente. Puis moi, de raconter sa vie au jeu, je trouvais que ça n'avait pas de sens. Qu'elle dise « Ah, ben moi, je fais ça » où les gens me disent ça, où j'ai pas envie. C'était comme, ça marchait pas. Mais de la décaler en le faisant au-dessus, c'était déjà de créer... Attends, mais qui parle? C'est-tu moi, le lecteur, qui est le tu interpellé ou c'est Antoinette? Il y a quelqu'un qui parle d'Antoinette, mais on sait pas c'est qui. Ça crée un décalage qui va exactement dans le sens du ressenti d'Antoinette dans sa vie, de ne pas se sentir au centre, de ne pas se sentir alignée. Puis il y a un petit clin d'œil aussi, Antoinette, qui déteste son prénom, aimerait le rapetisser jusqu'à ce que ça ne devienne que toi. Le toi d'Antoinette lui aurait convenu de se faire appeler juste toi plutôt que ce long nom. Donc le toi, c'est tu. Donc c'est ça le petit chemin que j'ai pris pour me rendre à ce...
1: Et je t'ai entendu évoquer un désir croissant d'écriture un peu plus introspective et moins dialoguée. Tout est venu, ce changement de ton dans ton œuvre?
2: Je pense qu'il y a une partie de maturité, de ce que j'ai vécu. Quand j'ai commencé à écrire, j'écrivais ce que j'avais le goût de lire. Je lisais des rom-coms, je lisais des trucs avec de la discussion, de l'action, des amitiés qui se jasaient beaucoup. J'avais comme envie de ça. Moi, des longs pavés de réflexion ou de description de lieux, ça m'ennuyait beaucoup. Donc, c'est absolument pas ce que j'écris. Puis en vieillissant, je pense que j'ai davantage d'intérêt pour des récits comme ceux-là. J'ai davantage d'intérêt dans des choses plus philosophiques, introspectives. Donc, je pense que je tends à aller vers ça un peu naturellement. Je ne boude pas mon plaisir de lire des dialogues puis des trucs plus dynamiques. Je pense que j'ai envie d'en écrire aussi.
1: Mais j'ai l'impression qu'on sent un peu plus ta sensibilité, ta douceur dans ton écriture.
2: Ben merci, tant mieux. Oui, il y a ça, puis dans quelque chose de très funny fun, puis de dialoguer, puis de super, je vais dire, joyeux, on peut moins insuffler ces petites nuances de réflexion-là. Je trouve en tout cas que ça s'amalgame moins bien. Fait que j'essaie de trouver par où reprendre des récits plus, je veux dire, amusants, drôles ou légers, mais on dirait que c'est pas là que mon cerveau créatif m'amène en ce moment, mais peut-être que ça va revenir. Je sais pas, je go with the flow de la création un petit peu.
1: Et tu dis que la littérature est pour toi un terrain de jeu. Quel a été le défi le plus stimulant dans la création d'Antoinette?
2: Ben écrire au-dessus, là, honnêtement, souvent, je revenais au jet. Moi, j'écris tous mes romans presque au jet, à l'exception de La théorie du droit contour et de ce dernier. Et, tu sais, je fais, puis je revenais, puis là, OK, non, tu. Puis là, tu, les accords de toujours passer. Maintenant, j'écris tout au-dessus, fait que là, ça va bien. J'écris un nouveau livre jet, puis là, j'écris dessus, puis il faut que j'aille... C'est comme si le cerveau, il se met dans un autre mode. Fait que ça, c'est comme... Ouais, ça a été comme un... Puis, tu sais... Le tu, c'est ça. Il revient souvent dans ma tête. Je suis comme encore habituée à cette béquille-là. Mais sinon, c'est de la rendre attachante malgré le fait que, justement, elle n'a pas de contact avec les autres. Elle a quelque chose de prime abord, peut-être un peu antipathique. Mais moi, je trouvais ça cool d'amener un personnage qui n'était pas d'entrée de jeu, ni extrêmement proche de moi, ni très, très sympathique à la base pour les autres. Je la présente comme aimant pas le monde. Fait que c'est sûr que le monde qui lit ça fait comme « Bon, mais elle m'aime pas. Fait que pourquoi je l'aimerais, moi, elle? » Mais je pense que j'ai réussi à créer quelque chose qui fait qu'on s'attache à elle dans son petit côté sauvage.
1: Mais ça nous permet de comprendre les gens qui sont comme ça.
2: Oui, puis c'était mon but.
1: Il n'y en a pas beaucoup en littérature de ça.
2: Non, puis c'est ça. J'espère qu'en tout cas, je suis certaine que certains lecteurs, lectrices vont être interpellés par ça puis faire « Ah, oh, OK, je suis pas toute seule. » Après les certitudes vagabondes, je vais l'avoir. Après les certitudes vagabondes, il y a beaucoup de monde qui m'ont dit « Ah, je me suis reconnue dans ces réflexions-là, dans ces questionnements-là sur l'amour, sur l'engagement, sur les passions. » Puis encore, en fait, cette semaine au Salon du livre, on m'en a parlé. Puis moi, c'est sûr que j'aime faire des histoires dynamiques et divertissantes, mais quand j'arrive à toucher les gens puis à les nourrir dans leurs réflexions sur leur propre vie, c'est comme une petite étampe de plus dans mon cahier. Ça me fait vraiment plaisir. Donc, j'espère que ce livre-là va avoir cet effet-là aussi, soit que les gens qui sont comme Antoinette se reconnaissent là-dedans, ou encore que des gens qui connaissent pas du tout le concept de l'introversion puis le concept de pas vouloir être accompagné, ben puissent regarder peut-être avec plus de bienveillance les gens plus solitaires, en fait, moins de jugement aussi.
1: Et j'ai envie de te demander qu'après un roman épistolaire Prince-Jus que tu as fait avec Mathieu Simard, puis une narration au-dessus comme tu viens le faire, vers quel type de forme aimerais-tu expérimenter dans le futur?
2: Honnêtement, j'ai deux romans de commencer, là, des bébés départs de romans. Là. Ça commence avec des notes dans Word, on s'entend, mais les deux, il y en a un qui est plus comédie romantique, justement, un peu plus dynamique, un peu plus funny, puis l'autre qui est un peu plus dans la lignée autobiographique des Certitudes vagabondes, peut-être. Fait que je nourris les deux un peu au gré de mes inspirations, mais il y en a toujours... C'est de même que j'écris. Moi, je lance des idées, puis à un moment donné, il y en a un qui me captive, qui m'habite beaucoup, puis je me réveille avec une idée pour ça, ou une idée de phrase, ou là, je commence à le relire, puis là, ça bouillonne, puis là, c'est lui que je lâche plus. Fait que je sais pas encore lequel va gagner la pole position pour le prochain livre, mais en ce moment, c'est là-dedans que je me retrouve.
1: Et je me souviens qu'à l'époque, tu m'avais déjà dit que tu faisais des plans, puis une fois, tu avais fait un plan tellement détaillé que tu n'avais plus envie de l'écrire, ce roman-là. Est-ce que tu fais encore ça, ou maintenant, les plans, c'est assez sommaire?
2: C'est l'éternel dilemme de Colin, le plan, il est bon, faudrait que j'arrive à l'écrire, mais je suis pas capable de l'écrire. Le roman plus rom-com un peu funny, il y a un plan. Puis il est très bien fait. C'est pour ça que je sais qu'il serait bon, mais j'ai bien de la misère à l'écrire. Puis l'autre qui est plus personnel, ben vu qu'il y a pas de structure encore, mais que je connais mon histoire parce que c'est un peu ma vie, ben on dirait que ça c'est plus j'ai plus de débroussaillage à faire. Fait que ça me stimule plus, ouais. Mais j'ai encore de la misère avec les plans, mais j'essaye encore d'en faire parce que je trouve que c'est une bonne idée.
1: Puis, Arfam, à quoi ton processus créatif? Comment ça fonctionne quand t'écris?
2: Antoinette, j'écrivais des pensées de ce personnage-là. Je me disais, je veux quelqu'un qui est dans sa tête beaucoup. Fait que je me suis mise à observer, j'allais m'installer dans un café, puis j'écrivais comment elle pouvait regarder les gens, ou en marchant, ou en prenant l'autobus, je prenais des notes sur ce que j'entendais, ce que je voyais. C'est comme ça qu'est né le personnage, puis ses réflexions, mais il me manquait une histoire. Là, c'est quand j'ai trouvé son nom, ça a débloqué quelque chose. D'où elle vient, puis où est-ce qu'elle s'en va. Puis je voulais qu'elle ait un amoureux. Je voulais pas que ce soit une éternelle célibataire. Mais tu sais, à quel moment il entrait, de quelle façon il allait s'intégrer dans sa vie, ça, c'est venu après. Puis l'amitié, je savais que je voulais qu'elle rencontre des amis de façon un peu originale, là, pas le classique, on est dans la même classe ou on travaille ensemble. Fait que j'ai créé l'idée qu'elle allait rencontrer Inès et Viviane dans le silence et non dans le... On se jase. Donc, tu sais, à un moment donné, Inès lui parle, mais reste que c'est dans le silence avec Viviane. Puis c'est un peu dans le silence, sans trop se parler, qu'elle se lie d'amitié avec Inès aussi. Fait que mon processus créatif, il est beaucoup... C'est un peu une courte pointe, là. Tu sais, j'ai un premier carré, là, je mets un autre à côté. Ah, ça, c'est beau, ça, c'est le fun. Ah, ça, c'est, il est beau, ce carré-là, mais ça va être la fin de l'histoire, mais je sais pas quand est-ce que je vais me rendre à ça. Fait que, tu sais, je place mes petits morceaux de casse-tête, puis à un moment donné, il y a une espèce de structure qui se tient, puis là, je fais comme « OK, là, je vois le roman, je vois il s'en va où, puis après ça, je crée des petits liens entre les portions qui en ont besoin, puis je façonne, mais quand je fais trop mon plan, là, tu sais, c'est un peu comme faire un dessin, puis après décider de le faire en peinture, ça m'excite pas, parce que je sais déjà tout c'est quoi, il n'y a pas de découverte, puis je peux pas trop me tromper non plus, parce que s'il faut que je suive le plan, mais si je décide de mettre une autre couleur ou une autre ligne, bien là, tout le reste marche plus, alors que si je sais pas où je m'en vais, si j'ai le goût de mettre du jaune là, je m'arrangerai avec mes troubles après, mais je le bâtis en cours de route. Fait que c'est ça. Il y a des avantages et des inconvénients, mais en tout cas, ça ressemble à ça, mon processus créatif, quand je n'ai pas de plan.
1: D'accord, c'est intriguant. Et tu te reconnais à la fois dans l'énergie du monde médiatique, mais aussi dans les retraits solitaires que t'offre l'écriture. Comment trouves-tu l'équilibre entre ces deux pôles-là?
2: Le fait que le milieu de la télévision soit très instable m'impose un équilibre entre les deux parce que y a pas des tournages tout le temps. Ceci dit, je le prends, même si j'ai des grosses semaines, là, comme ce mois-ci, j'avais des trucs, j'avais des très grosses semaines, puis même en fin de semaine, j'avais le salon du livre, fait que pas beaucoup de congés, mais dans ces temps-là, j'essaie de me bloquer du temps le soir pour être toute seule chez moi. Le week-end, tu sais, j'ai un chalet, puis je m'en vais là toute seule. J'invite pas d'amis, ils doivent être tristes, mes amis, je les invite pas souvent, parce que c'est comme ma petite bulle, je m'isole, puis la fin de semaine, c'est mon moment à moi, fait qu'autant ça m'arrive de regarder un film, puis de traîner, de me reposer, que je me lève des fois, puis je fais, ah, j'ai envie d'écrire. Puis là, je me mets à écrire, puis c'est mon bon moment à moi, là, tu sais, qui me fait du bien. Fait que c'est comme ça. Je pense que j'arrive à jongler entre les deux, mais c'est ça, d'avoir du temps pour me retrouver toute seule, puis c'est important pour moi d'en avoir, vraiment, ouais.
1: Et tu pars seule en voyage et t'apprécies justement ces moments-là. Qu'est-ce que la solitude t'apporte personnellement que t'as tenté de transmettre à Antoinette?
2: Oh mon Dieu, bonne question. Antoinette, notamment sa façon d'entrer en contact avec les garçons avec qui elle couchait, parce qu'elle avait une vie sexuelle épanouie malgré, je parle au passé, mais avant de rencontrer son amoureux. Mais elle allait s'asseoir au bar, puis elle se mettait à jaser avec les gens. Puis ça, c'est quelque chose que tu peux pas faire quand t'es accompagnée. Tu sais, tu vas au resto avec une amie, tu t'assois à une table, puis tu jases toute la soirée avec ton amie.
1: Mais oui.
2: Tu sais, t'as beau vouloir rencontrer du monde, là, on s'entend que t'es pas dans l'ouverture, t'es pas dans la disponibilité. Antoinette, c'est sa force. Les gens viennent l'aborder, les serveurs lui parlent, elle crée des contacts avec les gens autour d'elle parce qu'elle est toute seule. Donc, il y a quelque chose qui fascine. Puis elle a pas l'air d'avoir une solitude subie. Là, elle a pas l'air de la pauvre fille déprimée au bar. Elle est heureuse d'être là. Elle prend son verre de vin, puis elle a une aura, je pense, peut-être un petit peu magnétique à cause de ça. Puis moi, dans mes voyages, oui, j'adore voyager toute seule pour une raison notamment, c'est que c'est plus facile de rencontrer des gens comme ça. Ça me permet de pouvoir décider que pendant 2 jours, je veux la paix, puis je mange toute seule, puis je fais mes affaires toute seule ou je reste à mon appartement que je loue. Mais que si j'ai le goût de rencontrer du monde, bien, je m'en vais dans un bar à vin ou je m'assois au comptoir, puis là, je me mets à jaser avec du monde, puis je suis dans la totale disponibilité de rencontre. Fait que c'est peut-être ça que j'insuffle Antoinette, mais oui, j'aime beaucoup le côté solitaire pour mieux rencontrer d'autres personnes, en fait.
1: Et qu'est-ce que t'aimerais que les lectrices et les lecteurs retiennent d'Antoinette une fois le livre fermé?
2: Bien, je pense que pour tout le monde, c'est de se dire, OK, des fois, il faut sortir un peu de sa zone de confort pour être peut-être plus heureux. Il faut faire des changements dans nos vies qui vont peut-être nous permettre d'accéder à une qualité de vie supérieure, mais aussi qu'il faut comprendre le besoin de solitude de nos proches, que ce soit des amoureux, des amis, des membres de notre famille. On n'a pas tous les mêmes besoins, puis je pense que c'est important de respecter les nôtres, mais aussi ceux de notre entourage.
1: Si tu me permets, Valérie, on s'arrête et au retour, je veux qu'on parle de tes coups de cœur littéraires.
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1: On est maintenant rendu au segment du coup de cœur littéraire de mon autrice invitée de la semaine, Valérie Chevalier. Et qu'est-ce que tu as envie de présenter aux auditeurs, Valérie?
2: Mon plus récent coup de cœur littéraire s'appelle « J'aime ». C'est très court, très catchy comme nom quand on sait que c'est une fonction quand même sur les réseaux sociaux de pouvoir aimer une publication, tout simplement, d'avoir un petit bouton pour apprécier une publication ou un vidéo. Mais j'aime, c'est Camille Yolène qui a écrit ça. C'est une Française qui est une influenceuse. Je le précise parce qu'il y a un petit côté Inception dans l'histoire de J'aime. Donc, Camille Yolène a plus de 500 000 abonnés sur les réseaux sociaux et a publié un premier roman qui met en scène une personnalité publique qui est populaire sur les réseaux sociaux, une influenceuse aussi. Fait que là, tu fais comme, est-ce qu'elle raconte son histoire à elle? Est-ce que c'est ça? Est-ce que c'est bon? Parce qu'on s'entend que les influenceurs, c'est bête, mais la littérature, pour moi, qui est dans le côté le plus populaire de la littérature, je veux dire, parfois, on est boudé dans un certain style en littérature. Il y a quelque chose d'un peu élitiste dans la littérature qu'on essaie de déconstruire, mais qui existe. Donc,
1: et quand tu es une vedette aussi, c'est qu'il y a déjà un préjugé négatif.
2: Exactement.
1: Bon, la vedette qui écrit un livre.
2: Ils l'ont publié parce qu'il est connu puis qu'ils vont en vendre, mais c'est-tu vraiment bon? On le sait pas. Mm-hmm. Absolument. Puis, j'avais pas nécessairement ce préjugé, mais forcément, en plus, une histoire en littérature qui parle de réseaux sociaux puis d'influence, tu te dis, oh,
1: il y en a eu plein.
2: Mais ça va-tu être bon? Ça va-tu? De quoi ça parle? Puis là, la raison pour laquelle je vous en parle, c'est parce que ça, c'était mon préjugé, donc je me confesse, mais j'ai vraiment aimé ce livre et c'est brillamment écrit. C'est vraiment très, très bon. J'ai parlé avec Camille parce que j'ai eu la chance de la croiser, puis on s'est échangé nos livres, puis j'ai découvert le sien comme ça, puis j'ai eu la chance de lui reparler. parlais après pour dire « Attends, là, mais là, j'ai plein de questions sur ta vie puis l'écriture de ce livre-là. » En fait, c'est un espèce de thriller. Donc, déjà, on n'est pas dans quelque chose de trop bonbon, on n'est pas dans quelque chose de cutie, on n'est vraiment pas là. Le personnage principal qui est effectivement dans l'influence, qui est très, très connu, est adulée par une photographe, une jeune photographe qui trippe sur elle et qui la suit sur les réseaux sociaux, qui va essayer de s'en approcher parce que c'est une réalité qui existe. Hein? Puis je pense que plus tu es connue, plus tu te poses la question, coudonc, il me parle-tu parce que je suis connue ou il serait vraiment mon ami sinon, ou tu sais. Donc, ces deux personnages-là se rapprochent l'une de l'autre sans savoir. En fait, la photographe qui se rapproche de sa vedette préférée sait très bien pourquoi elle est là, pourquoi elle fait partie de tel cours de théâtre, puis pourquoi elle va passer là par hasard. Tu sais, elle va essayer de faire vraiment une mise en scène pour que ce soit un total hasard de la rencontrer. Et elle ne la suit pas sur les réseaux sociaux. Évidemment, elle s'est désabonnée pour pas que ça paraisse. Donc, quand elles deviennent amies, elle s'abonne. Puis, tu sais, quand la personnalité publique dit « Ben non, mais tu me connais-tu? » Ou « Tu sais-tu qui? » Ou sans que ce soit prétentieux, mais juste parce qu'elle a tellement d'abonnés, la photographe est comme « Non, non, je te connais pas. Je suis pas tellement sur les réseaux sociaux. » Donc, il se crée une relation malsaine entre les deux, mais une amitié aussi. Puis là, tu te demandes, est-ce que c'est qui la victime là-dedans? Est-ce que c'est la vedette? Est-ce que c'est la personne qui manipule? Tu sais, la pauvre fille versus la plus connue, la plus riche. Il y a une dynamique vraiment, en tout cas en termes de psychologie, vraiment intéressante. Puis leur relation évolue. Puis à travers ça, on a un mystérieux dialogue avec un psychologue, entre le psychologue et la photographe. Puis on se demande, on sait qu'il est arrivé quelque chose de grave à la fin, mais on sait pas c'est quoi. Puis là, ça évolue au fil de l'histoire vers une relation qui... C'est ça, je veux pas te voler de punch, mais...
8: Mais ça me fait tellement penser à un autre roman, cette histoire-là. Ça me fait penser au livre de Delphine de Vigan, Une histoire vraie.
2: Je l'ai pas lu. Il est sur ma liste.
8: Mais ça ressemble beaucoup à ça.
2: Ah oui? Bon, oui. Ben écoute, il va falloir que je le lise pour savoir s'il y a plagiat. Non, je vais l'efface. Mais hyper bien écrit, une belle plume. Camille, elle est brillante dans sa façon de décrire les choses. Ça se promène un peu, puis j'ai trouvé ça vraiment chouette, puis ça m'a fait réfléchir, moi qui est à petite échelle une influenceuse ou une personne connue, mais moi aussi fan de plein d'autres gens beaucoup plus connus que moi. C'est comme si je me reconnaissais un peu dans les deux côtés qui étaient deux extrêmes. Là, je ne suis pas la sombre folle fan qui se rapproche en changeant un peu mon identité de vedette, mais c'est ça, j'avais comme... En tout cas, je trouve que ça questionne...
8: Le fanatisme, là, vraiment.
2: Le fanatisme, puis est-ce qu'il faut se méfier? Puis tu te dis, se méfie pas, c'est une bonne chose? Ou est-ce qu'on devrait se méfier? Est-ce qu'il faut faire confiance aux gens, en fait? Puis, là, je vous dis pas la conclusion.
8: Mais moi, j'ai envie de te demander, toi, justement, en tant que personnalité connue, est-ce que tu es très prudente avec les gens qui t'écrivent ou qui te suivent?
2: Oh, mon Dieu, est-ce que je suis très prudente? Non. Peut-être pas assez. Est-ce que je suis très prudente? Non. En fait, moi, c'est gentil jusqu'à preuve du contraire. Ça, c'est ce que je pense des gens. Puis, en fait... Quand les gens m'écrivent, généralement, je leur réponds. J'essaie d'être toujours bienveillante et gentille. Des fois, c'est sûr qu'avec comme 60 000 abonnés, des fois, il y a beaucoup de messages. Puis j'essaie de... C'est juste des fois, il y en a qui veulent créer un dialogue puis qui réécrivent souvent. Là, je peux pas parler comme ça à tout le monde et créer des grandes discussions puis des grands contacts. Là. Fait que ça, il y a toujours un moment où je fais comme... Je réponds moins rapidement ou je réponds plus brièvement. Mais c'est sûr que j'avoue, c'est pas arrivé souvent que quelqu'un m'a dit j'aimerais, tu sais, c'est arrivé, mais je peux pas dire oui à quelqu'un qui voudrait qu'on aille prendre un café ou qu'on se rencontre. Tu sais, ça arrive quelques fois, puis c'est comme, on s'entendrait tellement bien, j'ai tellement l'impression qu'on pourrait être amis, tu sais, est-ce que ça te tenterait qu'on fasse quelque chose, tu sais, puis autant des gars que des filles, là, tu sais, j'avoue que quand ça arrive, ben de un, j'ai pas le temps de voir toutes mes amies, fait que j'ai comme d'en rajouter dans le lot, je ne peux pas. Mais ceci dit, il y a quelque chose d'un peu étrange quand même là-dedans, de faire comme... Mais en même temps, comment tu peux te manifester autrement qu'à la personne directement, tu sais? J'aime mieux la personne qui se manifeste directement que quelqu'un qui va venir dans mon quartier ou qui va aller près de mon travail, dans le café près de mon travail, pour espérer me croiser, puis que par hasard, on se lie d'amitié. Tu sais, il y a quelque chose de tordu là-dedans.
8: Ben, petit truc qui aille te voir dans les salons du livre, c'est vraiment te rencontrer en personne.
2: Absolument.
8: Je pense que c'est le meilleur moyen.
2: Oui, c'est un très bon moyen, c'est parfait. Accessible, mais dans des lieux publics, c'est parfait, là, tu sais. Ça, c'est dit, je suis devenue amie avec une fille que j'ai rencontrée sur Instagram. Ah, à travers le temps. Oui, une amie qui... On s'est mis à s'écrire, on s'est abonnés respectivement, puis on commentait, tu sais, une publication ici et là, de l'une de l'autre, jusqu'à ce qu'il y ait des événements dans sa vie qui aient fait écho à certains que j'avais vécu, puis qu'on se soit plus rapprochés à ce moment-là. Puis à un moment donné, quand la vie virtuelle devient tellement... ça fait des mois que tu te parles, t'sais, pas tous les jours, mais fréquemment, tu te dis, ben là, faudrait bien qu'on aille prendre un café à un moment donné, puis de fil en aiguille, on a créé une amitié, tu sais.
8: C'est
2: mais,
8: beau!
2: Ouais, c'est super beau, c'est le fun, puis au début, quand mes amis me demandaient, c'est qui ça, cet ami-là? Puis j'étais comme, ah, mais c'est la fille que j'ai rencontrée sur Instagram, puis tout le monde est comme, ah, OK. Mais c'est parce que c'est comme si ça la situe, mais là, elle est devenue une bonne amie, là, ça fait plusieurs années maintenant, mais ouais, il y a quelque chose d'un peu étrange, mais... Non, je me méfie pas. Je pense que j'essaie d'y aller avec mon feeling aussi, tu sais. De la même façon que je peux être célibataire puis qu'il y a des gars qui m'écrivent pour me proposer une date. Puis je suis pas nécessairement fermée à cette idée-là, mais reste que, tu sais, si t'as pas rencontré la personne puis tu le files pas, mm-hmm. Il y a peu de chances que j'aille en date avec quelqu'un qui...
8: Bien d'accord avec toi.
2: Mais écoute, ce serait pas impossible, mais je pense qu'il faudrait qu'il se crée un petit lien et une conversation mm-hmm. avant d'un premier message, faire comme « t'es vraiment belle, on va-tu prendre un verre? » Que je fasse « ben oui, Kevin, genre, let's go! » Mais garde, qui ne tente rien à rien en même temps.
8: C'est bien dit. Merci ouais. pour la belle suggestion. Si tu me permets, on s'arrête pour la chronique et on se retrouve pour la conclusion de l'émission.
2: Absolument.

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1: C'est maintenant le temps de la chronique littéraire en compagnie de Karine Glorieux. Bonjour, ça va bien?
2: Ça va très bien, toi?
1: Ben oui, pour commencer l'année, tu nous fais un spécial bande dessinée?
2: Oui, tout à fait. J'ai remarqué que depuis plusieurs années, il y a un intérêt pour les romans graphiques et les bandes dessinées qui s'intéressent à des enjeux psychosociaux. Et ça correspond pas mal aux lectures que j'ai faites pendant les dernières semaines. En fait, c'est un genre littéraire qui est parfait pour aborder des sujets complexes grâce à l'interaction entre le texte et l'image qui permet d'aller chercher de l'émotion et de condenser l'information. Hein. On dit qu'une image vaut mille mots, c'est le cas. Donc, ces dernières semaines, j'ai lu des bandes dessinées, romans graphiques qui m'ont permis d'en savoir plus sur la dépression, les troubles cognitifs, le deuil périnatal et aussi des réalités liées à l'immigration et au racisme.
1: Et on commence avec Le grain de riz de Catherine Plessis-Bellair et Daniel Plaisance, publié chez Mécanique Générale.
2: Une œuvre, une bande dessinée qui aborde avec sensibilité le thème du deuil périnatal. Tu sais ce qu'est le deuil périnatal?
1: Oui, c'est le décès d'un bébé avant sa naissance.
2: Exactement, juste avant la naissance, pendant la grossesse ou au moment de la naissance. Donc, un sujet dont on parle peu. Et dans Le grain de riz, on suit l'histoire d'Élisabeth, une jeune femme à qui tout réussit. Elle occupe un bon emploi, elle a un amoureux stable, une maison, une voiture de l'année, un Golden Retriever. Dans le début de la bande dessinée, elle dit, dès la page 3 ou 4, « Je n'ai jamais connu l'échec ». Donc, sa grossesse arrive naturellement comme le dernier maillon de tous ses éléments de réussite. Elle accueille avec joie, se pose pas de questions, sauf que, lors d'un brunch avec sa famille, à 6 semaines de gestation, alors que l'embryon n'a que la taille d'un grain de riz, comme le titre, elle commence à saigner. Et à partir de ce moment-là, les choses ne vont pas évoluer comme prévu. On va assister à son impuissance et à sa tristesse alors qu'elle se dirige tranquillement vers la fausse couche. Donc, on la suit pendant la fausse couche, après. Et on voit un peu comment se passe cette expérience-là où elle réalise, bien, entre autres, que le milieu médical est très froid dans sa façon de se comporter face à cette blessure qu'elle porte dans son corps, mais aussi dans son être complet.
1: Oui, parce que souvent, dans les hôpitaux, on va traiter le physique, mais pas le psychologique.
2: Exactement. Puis elle, finalement, ce qu'elle réalise, c'est que c'est comme si elle avait un bras cassé. On va enlever le bébé qu'elle a dans le ventre, parce que pour elle, c'est pas un grain de riz, non, c'est un bébé qu'elle a dans le ventre, sans vraiment faire attention à ce qu'elle ressent. Et elle va finir par aller voir un psychologue et essayer de mettre la lumière sur ce qu'elle ressent, puis de comprendre comment elle vit un réel deuil, parce qu'elle vit le deuil de ce petit bébé qu'elle attendait, qu'elle avait eu le temps de voir grandir, qu'elle avait eu le temps d'espérer. Elle vit aussi le deuil d'une grossesse facile, un peu peut-être le deuil de devenir mère un jour, parce qu'elle remet tout ça en question. Donc, c'est les bases de sa vie qui sont remises en question par ce deuil périnatal. Les illustrations de Daniel Plaisance, dont c'est le premier livre, sont particulièrement réussies. Ils transmettent très bien les émotions d'Élisabeth, sa solitude particulièrement. Et le texte est vraiment très informatif, parfois un peu didactique, mais somme toute très émouvant. Juste un fait notable, on n'utilise jamais dans le texte le mot « embryon », qui est un terme très, plutôt un mot médical, biologique, mais plutôt « bébé », un mot fort qui montre le lien affectif qui s'installe très tôt entre la mère et l'enfant à venir.
1: On rappelle le titre « Le grain de riz » de Catherine Plessis-Bellair et Daniel Plaisance, publié chez Mécanique Générale. Et là, on y va avec « Migration » de Jimmy Susan, publié à la Pastèque.
2: Gros coup de cœur pour cette bande dessinée autobiographique où Jimmy Susan raconte en parallèle le parcours de ses parents qui ont fui l'Haïti des tontons Macoutes en 72 et le sien alors qu'il grandit dans le Montréal des années 80, influencé par la culture populaire de l'époque, Star Trek, Rocky, Goldorak, les Simpsons, ils sont tous là. L'histoire commence toutefois en 2008, au moment des funérailles de son cousin, dont le suicide après un long combat contre la maladie mentale pousse Jimmy à vouloir en apprendre plus sur sa famille et sur le passé de ses parents. Pour y arriver, il interroge sa mère, d'abord réticente, mais elle se fait amadouer avec un petit peu de... Qu'est-ce qu'ils boivent déjà, je pense, tu l'as lu toi aussi?
1: Oui, de l'alcool, un rhum,
2: je rappelle. Du Belize ou je ne sais plus. Mais bon, elle se met à parler, Puis elle confie donc l'histoire de la famille, une histoire remplie de beaux moments, entre autres là, le coup de foudre entre les parents, la naissance de chacun des enfants, mais aussi de violence. On parle bien sûr du régime dictatorial en Haïti, mais surtout du racisme. Celui subi par la mère lorsqu'elle est en Haïti, parce que sa peau est plus pâle, mm-hmm. mais surtout celui que vit le père quand il arrive au Québec et qu'il doit affronter des milieux de travail où les insultes envers les personnes noires sont quotidiennes et dégénèrent parfois en combat, en affrontement physique. Jimmy Suzanne montre bien comment ces agressions ont affecté son père et décrit la façon dont lui, il a essayé de s'en protéger en adoptant le masque qu'il appelle le masque du black fâché. Tout ça est une façon de décrire sa réalité, mais il fait ça avec énormément d'humour, d'autodérision. C'est illustré d'une façon ludique, cinématographique. On a vraiment l'impression d'être dans un dessin animé, avec des images très expressives qui rappellent parfois les comics de super-héros mm-hmm. et les BD psychédéliques des années 70. D'ailleurs, la palette de couleurs ou les teintes d'orange prime rappellent vraiment aussi cette époque. Tout m'a plu dans cette bande dessinée-là. On s'attache à la famille de Jimmy Suzanne. La relation forte entre les trois frères est présentée en détail. On sent l'amour qui les unit. On assiste à la naissance de chacun des enfants qui portent tous le nom d'un président américain. Et on voit à quel point, à travers les frasques et les complications d'immigration, le lien familial se forme et devient très fort. C'est intéressant aussi de voir le contraste entre les premières et les deuxièmes générations d'immigrants. Mm-hmm. Pour les parents de Jimmy, le pays natal reste un lieu d'ancrage, alors que pour les enfants, c'est un pays un peu étranger, même s'ils sont imprégnés de la culture haïtienne. Il y a plusieurs réflexions intéressantes, là, d'ailleurs, entre autres sur le vaudou. Donc, vraiment, super coup de cœur et j'ai hâte de voir la prochaine bande dessinée de Jimmy Suzanne.
1: Moi aussi, j'ai beaucoup, beaucoup aimé Migration de Jimmy Suzanne, publié à La Pastèque. Je le recommande fortement. Et là, on poursuit avec Maman Cheval de Mélissa Véro, publié chez Quai numéro 5.
2: Oui, un livre un peu inclassable de Mélissa Véro qu'on connaît notamment pour son travail de romancière. Ici, elle livre un roman graphique à la facture visuelle remarquable où elle aborde le sujet de la dépression d'un parent tel que perçu par le regard naïf d'une petite fille de presque 7 ans. Donc, sa petite fille. Il s'agit de l'histoire de Sophie, qui un jour constate que sa mère, qui ne s'est pas levée comme d'habitude pour l'amener à l'école, a changé. En allant dans sa chambre, elle la trouve encore au lit et découvre qu'elle a maintenant une tête de cheval. Elle ne veut pas la déranger, part seule à l'école, mais elle s'interroge, est-ce que tous les adultes finissent par avoir une tête d'animal? Est-ce qu'elle aussi va avoir une tête d'animal un jour? Donc, il y a cette métaphore-là autour des humains, des animaux, pendant tout le livre. Je dirais que j'ai été particulièrement impressionnée par la qualité des illustrations, toutes réalisées par Mélissa Véro, sont originales et rendent le livre très attrayant. J'ai souri à plusieurs moments aussi, parce qu'elle m'a retranscrit beaucoup les petits mots, tu sais, un peu attendrissants des enfants qui maîtrisent pas toujours le double sens d'une expression, par exemple. Donc, livre sur la dépression d'un parent vu du point de vue d'une petite fille.
1: On rappelle le titre « Maman Cheval » de Mélissa Véro, publié chez Quai numéro 5. Et là, on y va avec « Là où tu vas ». Voyage au pays de la mémoire qui flanche de Étienne Davaudeau, publié chez Futuropolis.
2: Ouais, donc cette fois-ci, on est avec une bande dessinée française. Étienne Davaudeau est un BDiste bien établi. Je l'avais particulièrement aimé dans les deux tomes de la série Lulu, femme nue. Ça racontait l'histoire d'une femme qui quitte tout sur un coup de tête. Là, dans Là où tu vas, il s'intéresse aussi à un personnage féminin. Cette fois-ci, par contre, il dévoile un pan très personnel de sa vie puisqu'il fait un portrait de sa femme Françoise et de son travail d'infirmière, tout en se mettant en scène et en parlant du projet qu'il est en train d'accomplir. Donc, il parle de son travail, mais surtout des soins prodigués par Françoise qui accompagne dans leur quotidien des personnes souffrant de troubles cognitifs et leurs proches. On parle donc ici principalement de personnes atteintes de la maladie d'Alzheimer, mais aussi d'autres pathologies moins connues. C'est une bande dessinée éclairante, vraiment d'une grande pertinence. On y apprend beaucoup, on découvre l'importance d'accorder à ces personnes des soins qui leur conviennent en s'adaptant à leur réalité et en apprenant à comprendre leur fonctionnement mental. Ce qu'on découvre, là, c'est que pour que ces personnes-là vivent bien avec la maladie, c'est important qu'elles le fassent. C'est elles qui doivent nous guider et non pas nous qui devrons les contraindre à respecter un cadre qui leur convient pas, finalement. Puis je trouve que... Oui, vas-y.
1: Souvent, on dit beaucoup de ne pas contredire ces gens-là.
2: Tout à fait. Puis vraiment, c'est comme un guide un peu pour savoir comment agir avec une personne qui a l'Alzheimer ou une personne qui a d'autres troubles cognitifs. Puis ça nous rappelle quelque chose d'essentiel qu'on a tendance peut-être à oublier, mais c'est que tout le monde a droit à des soins de santé adaptés pour vivre le mieux possible et continuer à avoir de la joie malgré la maladie. C'est vraiment une BD d'une grande humanité qui permet de réfléchir un petit peu à ce qu'on va faire dans des sociétés vieillissantes avec toutes ces personnes qui vont être affectées par des maladies qui durent parfois longtemps.
1: Mm-hmm. On rappelle le titre « Là où tu vas, voyage au pays de la mémoire qui flanche » de Étienne Davodeau, publié chez Futuropolis. Et on termine avec « Strip au ketchup » de Iris Boudreau, publié chez Pow Pow.
2: Une petite dernière, donc, courte BD d'Iris Boudreau qui se dévore comme on mange les chips au ketchup, avec plaisir, sans s'arrêter. C'est une bande dessinée qui est sans prétention, mais très sympathique pour ceux qui connaissent Iris Boudreau, remplie d'autodérision. On parle de son amitié avec Caton, son amour des chats et de la cuisine japonaise. Donc vraiment, j'ai lu d'un coup et j'avais envie, comme à la fin d'un sac de chips, d'en avoir encore plus.
1: Et c'est le fun des quatre cases comme ça, parce que quand on n'a pas beaucoup de temps, on peut la lire, puis après on passe à autre chose.
2: Tout à fait, on en lit un bout par-ci, par-là, mais c'est vraiment quelqu'un, je ne sais pas, Iris Boudreau, on la lit, on l'aime, on voudrait que ça soit notre amie.
1: Complètement, on rappelle le titre « Strip au ketchup » de Iris Boudreau, publié chez Pow Pow. Merci beaucoup, Karine, pour la chronique.
2: Merci.
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1: On est déjà rendu à la conclusion de l'émission en compagnie de mon autrice invitée de la semaine, Valérie Chevalier. Valérie, qu'est-ce qui s'en vient pour toi dans les prochains mois? Je pense que tu enseignes encore à l'UQAM.
4: Oui, j'enseigne toujours à l'UQAM. Je suis chargée de cours en communication profil télévision où j'ai moi-même étudié quelques années déjà. Mais donc oui, ça m'occupe toutes les semaines jusqu'au printemps prochain.
1: C'est plus au niveau volet technique, un peu, comment parler devant la caméra?
4: Oui, en fait, moi, je m'occupe de la partie du groupe qui font animation, recherche et écriture télévisuelle. Fait que tout ce qui est proposer des concepts télé, faire la recherche pour des émissions comme la tienne, par exemple, ou des émissions de radio, de télévision, et aussi la présence devant la caméra. Donc, autant de la chronique que de l'animation, comment bien livrer un message, bien articuler, se positionner, bref, des conseils de communication, dans le fond, devant la caméra. Sinon, ben, c'est sûr que moi, je continue encore l'animation. Là, je suis à rythme en ce moment, la fin de semaine, j'anime les soirée, rythme le week-end, les samedis et dimanches. Donc ça m'occupe aussi jusqu'au printemps prochain, en fait au début de l'été prochain. Fait que ça me fait quand même déjà des bonnes semaines avec ça, mais il y a toujours l'écriture de 2-3 affaires en même temps qui m'occupe. Là, j'ai déjà recommencé à travailler sur autre chose malgré la sortie très, très récente d'Antoinette. Fait que ouais, ça m'occupe.
1: Puis je sais que dans le passé, tu as fait de la scénarisation pour un film. Est-ce que c'est quelque chose que tu auras envie de faire encore, la scénarisation, soit pour la télé en série ou sinon pour un autre film?
4: C'est tellement tough, Amélie. C'est ça la réponse que j'ai le goût de te donner. Très franchement, là, oui, ça me tente. Puis oui, je travaille sur des projets de scénarisation, mais j'en parle même plus dans ces affaires-là parce que ça fait 5 ans que je travaille sur des projets de scénarisation qui ne voient pas le jour, à l'exception d'Anakiri Superstar, là, Anakiri qui est le nom maintenant, qui est sorti sur toutes les plateformes et tout, parce que à cause du courage du réalisateur Francis Bordelot, puis du fait qu'on l'a produit, ça a été produit avec des fonds qui n'étaient pas nécessairement du financement public, parce que sinon, c'est très, très difficile de mener à terme des projets, même quand on est une romancière à succès. c'est quand même tough. Fait que je continue de le faire, mais disons, je ne mets pas tous mes œufs dans le même panier. J'arrêterai pas le reste de mes différents chapeaux là, pour ne faire que ça, mais j'y travaille encore. J'ai encore un projet en développement en ce moment, puis on verra. Quand je dis en développement, c'est dans mon ordinateur, parce qu'on n'a pas de cachet. Ça prend un cachet de développement, tu vas en développement, là, si ça fonctionne, le diffuseur le prend, là, t'as un cachet pour aller plus loin en production, puis après, il y a une diffusion.
1: Ça fait 10 ans à peu près, ces projets-là.
4: C'est ça, c'est énorme. Fait que, tu sais, je continue de lancer des petites lignes à l'eau, là, des fois, là-dedans. On a pitché une série l'année passée. En fait, à la fin de l'été passé, j'attends encore des nouvelles, mais T'sais, Radio-Canada, on m'a dit, c'est une super idée, on vous donne des nouvelles, mais en passant, nous, on reçoit à peu près 120 projets par année, puis on en prend 6 en développement, pas en production, là, en développement. Mais cette année, avec les coupures, on est plutôt à 3. Bonne chance. Fait que t'es comme, bon, ben, coudonc, OK, tu sais. Puis tout ce temps-là, ben, évidemment, t'as pas de sous pour le travail que tu fais, puis, tu sais, à part un petit cachet minimum là, pour le développement de l'idée. Donc, mais il faut quand même, pour qu'elle se démarque des 120 autres, là, faut que tu travailles fort puis que ce soit étoffé comme projet. Fait que souvent, je dis, ben, si je l'avais fait en roman, il serait publié, tu sais. Fait que moi, j'ai un public qui m'attend en littérature. Fait que c'est sûr que. C'est ça, c'est plus tentant d'écrire des livres un peu en ce moment, mais j'ai encore cette envie-là. Fait que oui, il y aura peut-être un jour un projet de scénarisation.
1: Fait que tu vises un nouveau livre l'année prochaine à peu près, d'ici un an et demi?
4: Oui, j'aimerais ça, ouais, si je suis capable. Là, écoute, ça va dépendre de comment les prochaines semaines d'écriture se passent. Moi, je signe jamais mes contrats trop d'avance avec mes maisons d'édition parce que ma maison d'édition, ça m'angoisse d'avoir un deadline. Là. T'sais, on dirait que je me sens trop un gun sa tempe. Je suis pas capable de travailler quand... T'sais, j'ai rien écrit puis j'ai un contrat, là, ça m'angoisse. Faut que j'aille au moins écrit comme un bon tiers là, ou presque la moitié pour me dire « OK, là, je suis assez confiante qu'avec le temps qu'on me donne, je vais être capable de le finir. Je veux pas avoir le sentiment d'avoir à botcher parce que ma date de remise est imminente. » Là, t'sais. Mais ça, c'est moi, chacun son style.
1: Fait qu'on invite les gens sur les réseaux sociaux.
4: Oui, absolument.
1: Ben, merci beaucoup, Valérie, d'être dans l'émission.
4: Merci beaucoup.
1: Et j'ai une copie d'Antoinette à faire tirer. Alors, je vous invite à vous rendre sur le site Internet de l'émission, samedidelire.com, dans l'onglet concours. Merci à vous à la maison. Passez une excellente semaine. Je vous retrouve la semaine prochaine pour une autre émission. Et entre-temps, vous pouvez nous suivre via Facebook, Instagram et sur toutes les plateformes de podcast. Bonne semaine. À la semaine prochaine.

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3: Salut, salut! C'est votre émission. Le Cowboy urbain sur la route. Et mon nom est Jason Dupuis. Et comme je le dis à toutes les semaines, c'est réellement un bonheur pour moi d'être assis ici, en studio, dans le siège de l'animateur, pour vous partager cette passion que j'ai. La musique country m'a foudroyé il y a quelques années. Et puis là, ben, j'en fais carrément une obsession. Et je vous partage donc de la musique country 100% francophone et canadienne dans cette émission. Alors, on y va avec un premier segment acadien avec Mélanie Haché qui nous chante Belle Acadie. Tommy Young, voilà, Pousse Potaloc. Et là, tout de suite, la Gaspésie qui m'aurait cru avec Morue Salée. Merci d'être là, fidèle à ce rendez-vous country.

Chanson autour du 15 août, qui est la fête des Acadiens et Acadiennes avec le Tintamarre. Mélanie Haché, Belle Acadie, tout juste avant Tommy Young avec Pousse Potaloc et qui m'aurait cru? Boru Salé. On continue avec Fred Dionne, On n'a plus 20 ans. Rougemont, Comme d'habitude, qui est une reprise. Vous allez voir, vous allez le reconnaître, mais là tout de suite, Marc Landry, Je laisserai plus jamais les blondes.

Oui, Fred Dionne qu'on vient d'entendre avec sa chanson « On n'a plus 20 ans » et moi non plus. Juste avant, Rougemont nous chantait une belle reprise comme d'habitude, mais à leur façon, à eux. Marc Landry, juste avant, « Je ne laisserai plus jamais les blondes » tiré de son premier EP en carrière qui s'appelle « Au pays du country ». On continue avec Pépé et sa guitare et même si, mais là tout de suite, Phil J. Smith, June et Johnny. 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
4: Salut, salut, c'est votre émission, le Cowboy Urbain sur la route. Et mon nom est Jason Dupuis. Et je vous amène dans mon univers de country francophone, 100% canadien. Vous savez, le country, c'est très large. On peut partir de la base, c'est-à-dire de la racine, le Zydeco, le bluegrass, et on va se rendre jusqu'au western, jusqu'au country pop, au country rock, au country folk. Bref, tous ces genres de country sont bienvenus dans cette émission, tant que c'est francophone et canadien. Alors, on y va. Michel Roy, bon gars, ridon. Juste avant Haute-Rive, c'est-à-dire Catherine Durand et Mara Tremblay avec Aller-Retour. Et là, tout de suite, Ariane Nadeau, Toune de Région. Merci d'être là.

Ouais, Michel Roy qu'on vient d'entendre avec sa chanson « Bon Goridon ». Autrive, juste avant, c'est-à-dire Catherine Durand et Mara Tremblay avec « Aller-retour » et Ariane Nadeau, « Toune de région ». Et on continue avec le charmant duo « I Cobaye » qui nous chante avec le country rock « L'argent monopolise ». Juste avant, Carl Cadorette embarque dans le char, mais là tout de suite, le Cayen de la Côte-Nord, Kevin Landry, « Mon juillet ».

Oui, eh bien, iCowboy qui nous offre un country rock. Et on aime ça du country rock, ça fait du bien. Ça a été avec l'argent Monopolize. Ils sont engagés, Chris et Nancy, c'est leur nom, ce charmant duo. Et juste avant, ma Carl Cadorette avec Embarque dans le char et Kevin Landry, le Caïn de la Côte-Nord avec Mont-Juillet. Merci d'être là, fidèle à ce rendez-vous country.

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3: Et là, vous dormez, là. 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Je suis content de te revoir. Merci.
5: Yeah, j'avais une toune de pognée dans la tête. Fait que j'ai appelé le gars à la radio, puis j'y ai dit « Hey, peux-tu me mettre cette chanson-là? » Puis devine quoi? Il me l'a mis. Faire une demande spéciale, il n'y a pas plus simple que ça.
6: Salut, salut! C'est votre émission, le Cowboy urbain sur la route. Et mon nom est Jason Dupuis. Et ça fait du bien du country aujourd'hui. Wow! Alors, vous pouvez me suivre aussi parce que je programme la chaîne Franco Country de Stingray. Oui, c'est une application, vous pouvez sur l'Internet aussi. Mais quand on est câblé sur le téléviseur, il y a différentes chaînes musicales. Et bien moi, je programme celle qui s'appelle Franco Country essentiellement. C'est pas mal le même genre de country que vous entendez là. Alors, on y va. Une belle version de Émilie et son père, Paul Darèche, avec tous les garçons et les filles. Danny Boudreau nous chante « Faut se réveiller ». Mais là, tout de suite, Claude Cormier, c'est pas demain la veille. Merci d'être là!
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Quelle belle version de la chanson de Françoise Hardy, tous les garçons et les filles. Ben là, c'était Émilie Darèche qu'on vient d'entendre. Juste avant, Danny Boudreau, Faut se réveiller, et Claude Cormier, C'est pas demain la veille. Là, je vous propose une de mes chansons à moi, écrite justement par Danny Boudreau, comme Paul Brunel. Juste avant, Zachary Richard nous chante Ma belle Sainte-Adèle, mais là, tout de suite, Martin Dufort, Si tu veux.

Oui, c'est moi que vous venez d'entendre avec ma chanson Comme Paul Brunel qui m'a été écrite par Danny Boudreau juste avant, le grand Zachary Richard avec ma belle Sainte-Adèle et Martin Dufort et son hit Si tu veux. Et on continue avec Laurie Leblanc, le Barbecue Dance et le défunt groupe Mac Hero avec les Leblanc. Ouais! Alors, merci d'être là!

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6: Salut, salut! C'est votre émission, le Cowboy urbain sur la route. Mon nom est Jason Dupuis. C'est toujours un bonheur pour moi de vous accompagner autour de la musique country qui me passionne vraiment beaucoup. Et j'espère que vous aussi, j'espère que vous faites des découvertes au travers de cette émission, bien sûr. Et c'est déjà la dernière partie pour cette semaine. Eh oui, mais on sera à même heure, même poste sur vos ondes préférées la semaine prochaine, évidemment. Alors, on y va en musique avec Gabby Woogie, la danse du talon. On va entendre Guylaine Tanguay tirer de son hommage à Ginette Reno, version country. J'ai besoin d'un ami. Et là, tout de suite, Élide Robichaud nous chante « Je sors ma guitare ». Merci d'être là, fidèle à ce rendez-vous country.

Oui, Gabby Woogie, ça fait du bien. C'est un excellent pianiste qui porte bien son nom. La danse du talon qu'on vient d'entendre. Un hommage à la grande Ginette Renault par Guylaine Tanguay, version country. On vient d'entendre J'ai besoin d'un ami. Et Élide Robichaud, juste avant, Je sors ma guitare. On continue avec Nathalie Laure et son conjoint Patrick Normand. Depuis nous deux, Véronique Labbé, On chante trop fort. Voici Éric Goulet, Belle femme.

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Ouais, que c'est beau de les entendre, ces amoureux. Nathalie Laure et le grand Patrick Normand. On vient d'entendre leur nouvelle chanson « Depuis nous deux » qui nous annonce un nouvel album duo, évidemment, et une tournée aussi. Patrick Normand qui récemment, il y a quelques années, annonçait sa tournée d'adieu. Mais je pense pas que ça va arriver vraiment. Juste avant, c'était Véronique Labbé, « On a chanté trop fort » et Éric Goulet, « Belle femme ». Salut, à la semaine prochaine!

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3: Eh bien, je suis là, je suis présente pour toi pour un segment de musique country, prête, pas prête, j'y vais. Donc voilà, Arpin Lépine qui commence l'émission avec Saint-Félix, la chanson qui, écoute, lui, prêt, pas prêt, j'y vais, il a réagi là, quand il a vu le succès monstre de sa chanson. C'est assez incroyable. Il a dit à son boss, j'ai pas le choix, faut que je l'essaye. Et présentement, ben, il est en train de faire carrière et c'est fou, là. Les gens répondent vraiment à l'appel d'aller le voir en spectacle et à écouter sa musique. Mais on l'a à l'émission. Aujourd'hui, on commence l'émission avec lui. Voici la chanson qu'il a fait connaître, Saint-Félix.

C'était la nouveauté de Fred Dionne avec les Backroads et juste avant, Ciao Bye de Laurence Saint-Martin, qui tous deux en festival cet été vont rencontrer les gens. On en fait-tu de la route, hein? Clairement, pour... c'est le fun, on voit le Québec clairement, mais on s'entend que c'est tellement des allers-retours que... je peux dire que après avoir vu que claque sa route, je pense que... Ou des dépanneurs, des restaurants, on connaît les spots, mais honnêtement, ça serait le fun d'avoir un peu plus de temps puis être capable d'aller vraiment voir votre petit platelin puis faire un petit bord de feu quelque part. C'est honnêtement ce qui nous manque quand on fait de la route puis de la tournée. C'est cool, je m'en vais en Gaspésie en fin de semaine.

0: en français qu'elle nous propose, parce que d'habitude, on l'entend en anglais. Et là, quand même, elle qui est influenceur, qui clairement, si tu vas voir ses médias sociaux, elle propose plein de produits. Elle a vraiment réactive sur les médias sociaux. Puis elle est donc belle. Es-tu belle, cette fille-là? Mais honnêtement, de la rencontrer, elle a encore plus de charisme parce qu'elle est tellement fine. Tu sais, il y a une belle naïveté, mais en même temps, elle est super intelligente. Mais tu sais, de la naïveté je sais pas, il y a quelque chose qui m'a marquée quand je l'ai rencontrée, puis je trouve ça le fun. Mais Toutes ces nuits perdues, c'est le titre de la chanson qu'on écoute à l'instant. Alors, Espace Franco New Country.
1: C'est vrai!

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1: Justin Roy avec sa nouveauté ce soir, toujours à l'émission L'heure espace Franco New Country avec moi, Véronique Labbé. Juste avant, on entendait Léa Jarry avec Se marier en jeans. J'adore les idées qu'elle a des fois. Écoute, je suis pas mal sûre qu'elle s'inspire clairement des films d'amour qu'elle écoute. Il y a tout le temps un rêve, une bulle dans ses chansons. L'auteur-compositrice qui sera à l'Asso, notamment cet été, c'est quand même pas rien comme festival. Blue Ridge Band qui s'en vient en musique avec une autre histoire, eux aussi vivent tout un rêve. Là, on s'entend que c'est quand même des big stars sur stage. Ils sont vraiment incroyables. Et plusieurs spectacles partout au Québec, mais même au Canada. Il y a des belles opportunités pour eux de gros festivals là, quand même. Ils vivent tout un trip de gars, vraiment. On les écoute à l'instant.

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Véronique Labbé pour l'émission L'heure, espace et franco New Country. Encore plein de bonnes chansons country à faire entendre juste avant. C'est Zach Chico avec Benji, avec la chanson Good Time, qui pour moi, c'est tellement un verre d'oreille, mais en même temps, ça met de bonne humeur. Puis me semble qu'on feel good, ça nous tente de nous ouvrir une. En tout cas, présentement, là, je m'enligne sur le week-end, puis je te confirme que a good time pour moi. Et Gab Forêt, qu'on vient d'entendre avec Appel manqué, qui vient de sortir son nouvel album, plein de spectacles aussi cet été. J'ai comme plein d'images avec cette chanson-là. C'est comme... Tu sais, le bon gars avec sa blonde, mais qu'il appelle les appels manqués à succession. Tu sais, je sais pas, c'est comme cinématographique, cette chanson-là. Bref, beaucoup d'humour. Alexandre Junior Meunier qui s'en vient en musique avec son nouveau single « Comme dans le temps », juste après Francis de Grandpré. Reste avec moi.

Alors, je pars en musique country, Country City Boys avec Froid sans toi. C'était le titre de la chanson. Vince Lemire avec son grand succès qui le fait connaître. Tu sais, son grand succès, il y en a tellement d'autres aussi, on s'entend. Gars de talent, auteur-compositeur pour plein d'artistes, mais la chanson qui le fait connaître et qui a marqué clairement le son du New Country au Québec, on va se le dire, c'est On aime le whisky, puis monte le son.

0: Fortier qu'on vient d'entendre avec mon vieux toujours à l'heure espace franco New Country. Moi, Véronique Labbé, on entend une chanson à tirer de mon album Une Minute qui est aussi le titre de cette chanson. On l'écoute à l'instant. Puis je t'invite, il y a un vidéoclip avec cette chanson-là si ça te tente de voir ça avec ma petite famille. Écoute, je trouve vraiment qu'il y a une belle luminosité dans ce clip-là. Fait avec beaucoup d'amour. Bref, j'ai bien hâte de te croiser aussi en chemin, en festival cet été. On écoute, voici cette chanson.
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1: Philippe Tremblay qui termine l'émission avec Rien que toi puis moi. Et je t'invite la semaine prochaine à être au même rendez-vous pour l'heure espace Franco New Country avec moi, Véronique Labbé. On termine avec Shotgun, yeah, du country rock de Mitch Jean. Bye bye, à la semaine prochaine.

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1: Bonjour et bonne semaine. Surtout, bienvenue au palmarès acadien country de l'Arkansas. C'est toujours Diane Richard qui vous accompagne pour ce palmarès qui demeure inchangé depuis la semaine dernière. Donc, ce qu'on a entendu la semaine dernière, finalement, on va l'entendre cette semaine. Mais ce qui est peut-être un petit peu spécial, c'est que ce décompte vous est enregistré en direct de Matane. Oui. Alors, donc, on débute immédiatement avec la 10e position. Une pièce, donc, qui ne bouge pas depuis la semaine dernière. C'est sa 2e semaine au décompte. En fait, elle faisait son entrée la semaine dernière au numéro 10. Voici Réal Leblanc avec son plus récent extrait intitulé « À la quimpe ». Je vous souhaite un bon décompte.

Claude Astarache qui venait de nous chanter Plage Saint-Pierre, toujours numéro 9. On se tourne maintenant vers Andy Bast qui nous chante aussi Se retrouver et il demeure en 8e position et c'est à sa 3e semaine au décompte cette semaine.

La formation Moyenne Rigue qui venait de nous chanter « On va fêter ce soir ». Ils en sont déjà à leur 10e semaine au décompte. Ils demeurent au numéro 6. Juste avant ça, Laurie Leblanc, accompagnée de Andy Bast et Frank Williams, nous avait chanté « Sur le chemin ». Eux demeurent en 7e position. On va maintenant sauter la 5e position, une pièce qui en est à sa 23e semaine au décompte. Julie Aubé, qu'on aurait pu entendre avec « Femme ». On en écoute un extrait. Maman.

0: Et on se tourne vers la quatrième position qui est au décompte depuis 9 semaines. Voici Frank Richard qui demeure au numéro 4 avec la run à Crooked River.
1: Numéro

C'est à la deuxième position qui ne bouge pas non plus, bien entendu. Beaumont qui nous avait chanté « Deux beaux os de Toronto ». Et juste avant ça, on avait sauté la troisième position. Elle descendait au numéro 3 la semaine dernière. Une pièce déjà au décompte depuis 15 semaines. « Back sur le chemin » de Jacques Surette qu'on aurait pu entendre. Donc, on en écoute un extrait.

Et avant de vous quitter avec la première position, on fait la récapitulation. Donc, tout d'abord, au numéro 10, c'est Réal Leblanc qui est là avec À la quinte. Plage Saint-Pierre de Claude Bastarache était là au numéro 9. Andy Bast avec Se retrouver en 8e position. Au numéro 7, Sur le chemin de Laurie Leblanc qui l'interprète avec Andy Bast et Frank Williams. Moyenne Rigue était là au numéro 6 avec On va fêter ce soir. Julie Aubé avec Femme, numéro 5. En 4e position, La Run à Crooked River de Frank Richard. Jacques Surette et Bach Sur le chemin au numéro 3 et Deux beaux os de Toronto de Beaumont au numéro 2. En première position, pour une 14e semaine sur ces 15 semaines au décompte, oui, on parle toujours de beaux séjours. Les voici avec Moi, je pars. Diane Richard qui vous accompagnait depuis les 30 dernières minutes. Je vous donne rendez-vous pour un autre palmarès country la semaine prochaine. Bye bye. Numéro 1.

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2: Bonjour et bonne semaine. Bienvenue au palmarès acadien pop rock de l'Arcan. C'est toujours Diane Richard qui vous accompagne pour les 30 prochaines minutes pour vous présenter ce top 10 qui demeure inchangé depuis la semaine dernière. Mais par contre, une petite particularité spéciale, c'est qu'il est enregistré en direct de Matane. Ouais. Alors, pour le moment, donc, on débute avec la 9e position. Ça veut dire que oui, on saute la 10e position. Une pièce qui en est à sa 21e semaine au décompte. La grosse équipe qu'on aurait pu entendre avec Call Me Chérie. On en écoute un extrait.
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0: Et on se tourne vers la 9e position. Il s'agit de La Patente. Les voici avec le dernier des Troubadours. Je vous souhaite un bon décompte.
1: Numéro 9. 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

C'est nous les loups, Hubert Cormier qui demeure toujours en 8e position. On va maintenant sauter la 7e position qui est déjà au décompte depuis 22 semaines. Sylvie Boulienne qui s'est démarquée d'ailleurs hein, lors du dernier gala de la chanson de Caraquette. La voici avec Plus filer ma tête dont on écoute un extrait. Je m'invente.

0: Et on se tourne vers la sixième position. Voici Caroline Savoie, accompagnée de Jeanne Côté et Ponte X. On les écoute avec Quel tourment.
1: Numéro 6.

Il était apparu au décompte une semaine, en est ressorti aussitôt pour réapparaître la semaine dernière. Il en est donc à sa troisième semaine au décompte et il demeure au numéro 4, Zachary Richard, qui vient nous chanter « Ça fait chaud ». Juste avant ça, Serena Wu nous avait chanté « Tu n'as rien sur moi ». Elle demeure au numéro 5. On se tourne maintenant vers la troisième position. Voici Émilie Landry avec « Un jour à la fois ».

0: toujours numéro 2, Manon Jason avec Washer Toss. Avant de se quitter avec la première position, on fait la récapitulation. Donc, tout d'abord, au numéro 10, c'est la grosse équipe qui est là avec Call Me Chérie. La patente est là au numéro 9 avec Le Dernier des Troubadours. En 8e position, c'est Nous les Loups de Hubert Cormier. Sylvie Boulian et Pu filer ma tête en 7e position. Au numéro 6, Quel tourment de Caroline Savoie, accompagnée de Jeanne Côté et Pontéix. Serena Wu, Tu n'as rien sur moi, numéro 5. Au numéro 4, Ça fait chaud de Zachary Richard. Émilie Landry avec Un jour à la fois au numéro 3. Et en 2e position, Manon Jason avec Washer Toss. Et en 1e position, comme il n'y a pas de changement, bien oui, on parle toujours pour une 5e semaine, peut-être pas consécutive, mais quand même. C'est toujours la formation B qu'on écoute. Voici En Way. Diane Richard qui vous accompagnait depuis les 30 dernières minutes. Je vous donne rendez-vous pour un autre palmarès pop rock la semaine prochaine. Bye bye.
1: Numéro 1.

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3: Et là, vous dormez, là. Tiens, réveille. 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Ça va? Ben, reste avec moi, là. 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Je suis contente de te revoir. Merci.

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4: 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Ben, reste avec moi, là. 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Je suis content de te revoir. Merci.

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2: 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Allô? Ça va? Ben, reste avec moi, là. Enfin, c'est parti, là. Je suis contente de te revoir. Merci.
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0: Et là, vous dormez, là. Tiens, réveille. Allô? Ça va? Ben, reste avec moi, là. Ben, pas... T'es parti, là. Je suis content de te revoir. Merci.
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4: 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Je suis content de te revoir. Merci.
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